0: Ben te suis.
1: Ouais, bien sûr.
0: Bon,
1: Ouais, c'est bien, pas trop de
0: Five, six, five, three, zero, five, six, five.

Ah, je vois. Ah, je vois. Comme tu le veux, alors. Comme tu l'as dit, il faut la presse en plus.